0: On a le temps, 15 avos, 4 4 2 au niveau 360.
1: Je me sers au 4 4 2 1.
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0: la Black 700, moi. Allez-y. Black 700, vous êtes au courant du Sigmet Juliet 5?
1: Oui, ben c'est ça, je vous ai envoyé ça, là. Il y a des développements pour Dorval, les orages ont besoin d'apporter à côté encore.
0: Alors, pour Dorval, je ne sais pas, je vais juste vous faire de la météo au niveau, vous êtes en plein dedans, là, une région d'orage avec des sommets niveau de vol 4-0.
1: Oui, on est entendu, monsieur, bon, la forme, la même gauche.
0: Parfait, merci. Pour Dorval, ben, je vous parlerai avec le prochain secteur.

0: bonsoir, Air France 020 à Lourdes, le bon point 5 euros.
1: Air France 020 à Lourdes, son bon bonsoir, avez-vous la capacité CPDLC?
0: Ouais, c'est bon, Air France 020 à Lourdes.
1: Avez-vous capable CPDLC?
0: Capacité CPDLC, c'est vrai?
1: En 021, j'ai vraiment pas compris votre réponse. Vous êtes capable de CPDLC, l'adresse de Montréal, Charlie Zoulou, il y a 800 000. Merci.
0: Montréal, bonjour, and there is 9393 Heavy, place of 340.
1: There is 9393 Heavy, mon 300, bonsoir.

0: Victor, c'est la France 5-9 novembre lourd, niveau 3-5-0.
1: France 5-9 novembre lourd, bonjour.

0: 44.
1: Air France 2-3 Golf, est-ce que tu es capable de niveau de vol 370?
2: Sommeil. Négatif. Air France 2-3 Golf, négatif.
1: Roger, à quelle heure allez-vous être capable?
2: Sommeil.

0: Air France, 83 kg lourd en niveau de vol 350, c'est
1: Air France, 83 kg lourd au sein de Montréal, bonjour.

0: Pascal, bonsoir à tous, c'est l'Air France 8-9 uniforme lourd, avec vous, stable au niveau 370.
1: Air France 8-9 uniforme lourd, fondement, bonsoir.

0: Montréal, bonsoir, c'est Air France 8, 9, uniforme, lourd avec vous, ça vous dit votre 3-0.
1: Air France 8, 9, uniforme, moi je...

0: de Montréal, Air France 5-7 juillet Tours. Bonjour, on maintient le point 9-0.
1: Air France 5-7 juillet.

0: Par 025, j'ai un changement sur votre route stationnée que vous êtes fait.
1: Oui, prêt à couper en France 0-25.
0: Par 025, en fait, donne-moi juste 2 secondes.

0: France 025, vous êtes à côté, comprenez?
1: Affirme 025, à côté.
0: Affirme 025, Roger. Alors, vous êtes autorisé, position présente, direct Foy, Chapelle, Hôtel, Oscar, India, Sierra, Tango. Et ensuite, direct 56 Nord, 50 Ouest. 56 Nord, 70 Ouest. 56 Nord, 30 Ouest. 56 Nord, 20 Ouest. Pickle et Beauvais. Allez-y, voilà.

0: il montre quelques points. Donc on est autorisé vers par Oyst, 37 56 nord, 50 ouest, 56 nord, 40 ouest, 56 nord, 30 ouest, et le 20 ouest, je n'ai pas la réponse.
1: Panzer 25 à 2h ouest, 5 plus nord, 2h ouest, Sikil, Sauvel.
0: Maxis nord, 2h ouest, Sikil, et puis le dernier point, s'il vous plaît.
1: Panzer 25, juste pour confirmer, c'est 5, 6 nord, 2h ouest, ensuite Sikil, Papa, India, Kilo, India, Lima, et Sauvel. Sierra, Oscar, Victor, Echo, Delta.
0: C'est 5-6 Nord, 2-0 Est, Piquil, Sauvette. En France, 0-25.
1: 5-0-2-5, Roger, ça va être correct.

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1: Est-ce qu'on peut procéder direct à Houston, maintenant?
0: 9h05, affirmatif, je vous ai perdu position présente du raccord. Houston,
1: procède 5 Houston dans le premier temps. Et, désolé, on va vous faire répéter, on est d'accord. Tous les points, c'est 5 ouf, nord. 50 ouest, 40 ouest, 30 ouest, 20 ouest, il n'y a pas de point en 57. Vous êtes d'accord?
0: 1025, affirmatif, c'est pas 5 sud nord, à 50 ouest, 40 ouest, 30 ouest et 5 ouest.
1: Parfait, on a tout coupé correctement. Merci beaucoup pour la France 015.
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0: c'est la France 2-9 Loup, on est sur le stand au niveau 390.
1: Air France 029 Lourd, centre de Montréal, bonjour.
0: Monsieur, est-il possible de pointer direct sur Maxo pour Air France 029 Lourd?
1: Air France 029, l'affirmatif, procéder direct de Maxo.
0: Direct de Maxo, je vous remercie.
1: Roger. WestJet 762, contact the Moncton Center on 12632. Good
0: day. 12632, WestJet 762. Good day.

0: 081, gros porteur, niveau 390.
1: Passe 082 lourd, centre de Montréal. Bonjour.

Bonjour, Dunard 950, RMF, à monter du Dunard 950, le centre de Montréal. Bonjour, mon signe de vol 300.

0: 9-5-0,
1: en montée dans le 23-2-0 maintenant. 9-5-0, montée, niveau de 23-2-0.
0: En montée dans le 23-2-0, dans le 9-5-0.

0: remonter dans votre 320, maintenant.
1: Lignan, la 5-0, montez niveau de votre 320.
0: Remontez dans votre 320, maintenant, la 5-0, maintenant.

0: Sun Scan 902, Montreal Center, Roger, good morning.
1: Roger.
0: 99, 950, contactez le point d'Edmonton en anglais, 1-3-4-2-2.

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1: Bonjour,
0: 577, Mathieu, c'est l'énergie. Il est 7-2-2, ça nous va, bonjour.
1: Bonjour.

0: En esta fiesta me hacemos a 4 y 6. Il doit être 7-2-2, appelez-moi 1-1-9 du 5-4.
1: Avec 234, il doit être 7-2-2.
0: Bonjour.

0: Thunderbird 202 mm, convainquez le 120 maintenant sur 1-2-7-8-7, au revoir.
1: 1-2-7-8-7, Thunderbird 202 mm, 4-7.

0: 04, on retrace la descente à la gare Lombière.
1: Et nous, 704, Roger, c'est tranquille de votre vol 2, 970 pour le moment.
0: Et nous, 704, c'est votre vol 2, 970.
1: Votre 704, Roger.

0: Je vais être sur le cas, contacter le centre de Montréal maintenant. 1-2-7-3.
1: Au revoir. Il est sur le avec le centre 2-7-3. Merci,
0: visibilité 4 dans la fumée, 600 pieds épars, plafond 5500 pieds fragmenté, 8200 pieds ouverts, température 1,8, point de rosée 1,6, altimètre 2,9, 7.
1: Rajoute l'altimètre, un autre 704.
0: Une autre 704, altimètre 2,9, 6, 7. 2,9, 6, 7.
1: Et 2-9-6-7 sur l'altimètre, et on passe maintenant sur avec Montréal sur un 2-7-3. Merci, bonne journée. Montréal, bonjour, Minouet 792 avec vous en Tahiti, numéro 370.
0: Minouet 792, centre de Montréal, Radio, bonjour. Wellshed 577, contact Edmonton, Centenaire, 1-1-3-2-6-1-3-2-6, today. 1-3-2-6-1-3-5-7-7.
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0: 7-7-2, contactez le centre de Montréal maintenant sur 1-1-9-4, au revoir.
1: Vous avez 7-7-2 avec Montréal 9-4, au revoir.
0: Au revoir.

0: Poirier 378, John Beckman Shell, send it down, 1278, 7
1: Raglan, 4-4-0, à pied Montréal maintenant, 1-3-2, c'est ça, pour voir. 3-2, c'est ça, Raglan, 4-4, on peut tourner.

0: 5.3, les filles.
1: Est-ce que vous avez rapport de sauvetage en instruction?
0: Négatif.
1: Et tiens, on a souvenance léger, parfois modéré de 3 jours.

Niveau 753, quelle sont vos conditions de vol maintenant? Niveau 753, moi. Roger, on peut descendre à Montréal, 1-9-4, au revoir.

0: présente 2-3-1, si vous avez des rapports à niveau de votre 340.
1: Négatif, les deux rapports que j'ai, c'est au nord de votre position, 45 000, les îles que je m'ai données, 3-0-3-2-0. En même temps, j'ai personne qui a passé du nord de votre position maintenant.
0: Roger, merci.

0: C'est dans le nord de 5 ans, c'est ça? Non, je ne m'entends pas super bien. J'ai le temps d'avoir de discuter un petit peu avec cette fréquence-là. Est-ce que vous me rappelez bien?
1: Pas moi, je vous le conseil, c'est pas

0: Franklin 4-4-1, passé sur Mars, c'est 2-0-7-2. Wajet 592, Montreal Center, bonjour.
1: Bonjour, Roger 7-4-1-2-0-7-2.
0: Roger 7-4-1, Roger, êtes-vous la dernière à Rouen?
1: Ça m'a fait pour Roger 7-4-1.

08 lourd 22, déviation est approuvée. Lorsque capable, procédez direct 0,3 mètres.

0: Montréal, bonjour. Oui, 755, je vous demande 236 pour 2-8-7.
1: Et oui,
0: 705,
1: c'est à Montréal,
0: bonjour. On peut pas le 3-3-0. 3-3-0, oui, 705.
1: 705 à 2,
0: puis
1: barrage
0: à 25. Bonjour, on se voit ça. On se voit ça, puis on attend quoi.

0: Et within 700 francs sur alors, ben, ça fait qu'il est à 2 heures, 1 bit 1000, c'est que c'est un 737 convertant, il va devoir 3-5 de nous, c'est qu'il va se rencontrer dans 2 minutes.
1: On va essayer de 700 francs, on va essayer
0: de 576 avec traffic à 10 o'clock, 17 miles, southbound, 737, 503, 4.
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1: Lufthansa 494, roger. In with 754, contactez le plan de Montréal maintenant sur 1-2-3-9-2, bonne soirée.
0: 754, contactez-moi 2-3-9-2, merci, bonne soirée.

0: on prend le cercle 255 pour la France 358 papa.
1: Roger, déviation à votre discrétion, rappelez-moi en route.
0: Ok, je vous rappelle dès qu'on peut prendre Roger.
1: Roger, merci.